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6: Bon mardi matin, le 9 juin, 6h29. Présentement, sous le soleil sur Valleyfield avec 13 degrés. C'est encore une très, très belle journée. Je vous invite vraiment à en profiter parce que dans les prochains jours, ça va se gâter. Là, c'est de la pluie qui est annoncée. Dans les prochaines minutes, en musique, j'ai Ariane Moffat, Blue Ridge Band, que j'aime beaucoup. Joël Vogue, Samène et celle qui était sur la scène du parc d'Elpha Sauvé samedi dernier. Billy Dupage s'en vient en musique. Pour l'instant, Somber, les voici avec Back to Friends à Max 103. 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

16h45, je vous parle de météo. Le bilan pour aujourd'hui, ben ce sera très beau. Vraiment, c'est les prévisions pour la journée du soleil. Maximum 29, humidex 33. Très important de s'hydrater. Là, c'est les premières fois que je dis ça dans l'année, mais c'est vraiment pertinent, très important. On dirait que les premières chaleurs comme ça, peut-être qu'on y pense un petit peu moins, mais c'est vraiment essentiel donc aujourd'hui de s'hydrater. Quelques nuages en soirée, le mercure descendra à 17. Demain, mercredi, ça va se gâter là, avec 60% de possibilités d'averse, risque d'orage tard en après-midi, très chaud et très humide aussi avec un maximum à 28, humidex 35, jeudi nuageux avec 28 et vendredi 60% de possibilité d'averse, 30 degrés. Donc c'est une semaine très très chaude, la première semaine chaude de la saison. On va espérer que la pluie et les orages se tassent pour laisser place au soleil comme aujourd'hui. Présentement 13 degrés sur Valleyfield. Le bulletin de nouvelles de Yannick s'en vient dans quelques minutes. Lala Young avec Messi, j'ai Ariane Moffat, Blue Ridge Band et pour l'instant, Joël Vogue à Max 103.

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2: Bonjour Madame, Monsieur, ici Yannick Michaud et voici vos informations Gravité Média sur le nouveau Max 103. L'hôpital du Suroît pourra moderniser des infrastructures essentielles à son fonctionnement avec plus de 25 millions de dollars octroyés par Santé Québec. Ce financement permettra entre autres de remplacer des systèmes de production de chaleur vétustes, moderniser des systèmes électriques et d'urgence, rehausser des entrées électriques, remplacer des génératrices critiques et faire la conversion de certains équipements vers l'électricité. Les travaux représentent une étape importante pour assurer la pérennité des activités de l'établissement et garantir la fiabilité des services dans les secteurs névralgiques de l'hôpital, selon le Centre intégré de santé et de services sociaux de la Montérégie-Ouest. Ces interventions permettront de réduire les risques de rupture de services dans les secteurs clés de l'hôpital et de garantir la fiabilité des services pour la population. Dans un contexte où les enjeux énergétiques et climatiques sont de plus en plus présents, les activités pourront être maintenues lors d'intempéries exceptionnelles. Toujours avec le Sismo, le centre annonce le déploiement du projet Allo, une initiative structurante visant à améliorer la communication, la compréhension des soins et l'expérience des usagers d'expression anglaise sur l'ensemble de son territoire. Déjà implanté dans plusieurs régions du Québec, Allo est une initiative provinciale qui associe la couleur jaune à la capacité d'offrir du soutien en anglais. En Montérégie-Ouest, les usagers sont invités à chercher la carte jaune. Les membres du personnel qui portent cette carte distinctive indiquent qu'ils sont à l'aise de répondre en anglais ou d'orienter les usagers vers les ressources appropriées selon leurs besoins. Dans une région où près de 100 150 personnes, soit environ 21,5% de la population, sont d'expression anglaise, cette initiative répond à un enjeu concret d'accès et de compréhension des services. Dans un contexte de soins, la qualité de la communication est déterminante. Elle contribue directement à la sécurité, à la qualité des soins et à la capacité des usagers de faire des choix éclairés. Voilà ce qui complète. Pour plus de détails, consultez le www.journalsaintfrançois.ca.
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Bien ce matin, 7h16 à Max 103. Bon mardi, présentement 16 degrés quand même sur l'ensemble de Valleyfield. Du soleil aujourd'hui, c'est ce qui est prévu. Ce sera chaud et surtout humide avec maximum 29, humidex 33 quand même. Donc une belle journée à prévoir. On va en profiter puisque demain, ce sont des averses qui sont annoncées. Hey, je suis totalement fan d'un couple en particulier. Là, dans un monde où pas grand-chose va bien, il y a beaucoup de mauvaises nouvelles dans l'actualité. Mais moi, je suis fan fini du couple Katy Perry et Justin Trudeau. Ils sont tellement beaux. Je ne sais pas vous, qu'est-ce que vous en pensez. Moi, je les trouve vraiment mignons. On les a vus dans les dernières heures sur un tapis rouge ensemble pour la première du film de Katy Perry, The Lifetime's Tour Live in Paris. Et les deux, bon, étaient ensemble sur le tapis rouge. Les regards qui se lancent, les petits mots qui se disent, je ne sais pas, je les adore. Sont tellement mignons. Bref, je sais qu'il y a des... Je sais pas pourquoi, en fait, il y a des gens qui ont des mauvais commentaires sur eux, sur ces deux-là qui s'aiment et qui font un très, très beau couple, selon moi, mais je comprends pas, donc, les mauvais commentaires. Moi, je trouve ça bien mignon, puis tant mieux, vive l'amour, c'est vraiment, vraiment beau. Vous pouvez aller voir les photos et les vidéos des deux tourtereaux sur les réseaux sociaux, notamment sur le site web du Sac de Chips. Dans les prochaines minutes, Matt Lang s'amène avec She Stole My Truck. J'ai également Pretty Little Poison de Warren Zeders. Et pour l'instant, bon, on va l'écouter Katy Perry avec I Kissed a Girl à Max 103.

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0: Il sera en spectacle le jeudi Country des régates de Valleyfield. Dans un mois, Matt Lang était là avec She Stole My Truck à Max 103. Je vous parle d'un événement qui s'en vient demain. On sera présent chez Prestige Ford sur le boulevard Monseigneur Langlois à Valleyfield. On a décidé de s'impliquer avec eux et Prestige Ford, c'est vraiment des gens de cœur qui ont fait un petit test à savoir, bon, les gens, quel organisme les gens de la région voudraient encourager. 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Et c'est un organisme que je me plais vraiment à découvrir. Ils font vraiment un grand bien ici dans la région. Et bref, on veut les soutenir. 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En musique, dans les prochaines minutes, François Lachance, Sylvain Cossette s'en vient. J'ai Cody Johnson avec The Painter et pour l'instant, Zagata, le voici avec Vinaigrette à Max 103.
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5: Bon mardi matin, le 9 juin, 16 degrés présentement sur Valleyfield. Je souhaite un excellent début de journée. Bon matin, Yann.
6: Bon matin, Roxane, ça va bien?
5: Ça va bien, toi?
6: Super bien.
5: Tantôt, j'ai parlé d'un couple que je trouve vraiment cute, puis tu vas peut-être être d'accord avec moi. Justin Trudeau et Katy Perry.
6: Ouais.
5: Qu'est-ce que t'en penses, toi? Parce que là, il y a plein de mauvais commentaires, mais je me dis, mais mettons pourquoi?
6: Ben, effectivement, moi, c'est ça. C'est plus vivre et laisser vivre rendu là.
5: Tellement.
6: Il a été un personnage public pendant longtemps. Puis même à ce moment-là, hey, c'est quoi que t'as? Quand il prend des décisions pour le Canada, pour les gens, comme politicien, regarde, oui, tu peux critiquer.
5: Ben oui.
6: Tu peux jaser si t'as voté pour lui ou contre lui. T'as le droit. Si t'as pas voté, tu te fermes. Mais sa vie privée, c'est sa vie privée dans le temps qu'il est avec Sophie. Ou maintenant qu'il est avec Katy Perry, tu sais, peu importe. Avec qui il est, s'il y a du plaisir. Il est en retraite, laissez-le tranquille.
5: Je le trouve tellement
6: cool. Ben, en plus,
5: là,
6: regarde.
5: Il se lance des petits regards.
6: Ben,
5: je sais
6: oui.
5: pas, puis regarde, tant mieux si ça dure, puis tant
6: ben,
5: mieux si en ce moment ils sont heureux. Mais ça me faisait rire parce que j'allais lire les commentaires, puis j'étais comme, OK, quand t'es rendu à critiquer, tu sais, c'est pas, mettons, deux pourris.
6: Ouais, non, non, exactement. C'est ça. Qui font du mal au
5: C'est ça, exactement.
6: Ben,
5: là, en ce moment, bon, ça se passe bien.
6: Ben, oui.
5: Fait que je me disais, il faut vraiment aller mal pour commenter ça.
6: Moi, là, c'est ça. Et puis hier, je regardais des choses sur les réseaux sociaux.
5: Il y a d'autres choses à critiquer qu'un beau petit couple qui s'aime et qui se sont trouvés. Bref, en tout cas, je les trouvais vraiment cute. Les photos sont disponibles en ligne. À l'instant, on s'informe sur ce qui se passe ici dans la région. Qui retient l'attention ce matin.
6: L'hôpital du Suroît pourra moderniser des infrastructures essentielles à son fonctionnement avec plus de 25 millions de dollars octroyés par Santé Québec. Ce financement permettra, entre autres, de remplacer des systèmes de production de chaleur vétustes, moderniser des systèmes électriques et d'urgence, rehausser des entrées électriques, remplacer des génératrices critiques et faire la conversion de certains équipements vers l'électricité. Les travaux représentent une étape importante pour assurer la pérennité des activités de l'établissement et garantir la fiabilité des services dans les secteurs névralgiques de l'hôpital. Selon le Centre intégré de santé et services sociaux de la Montérégie-Ouest, ces interventions permettront de réduire les risques de rupture de services dans les secteurs clés de l'hôpital et de garantir la fiabilité des services pour la population. Dans un contexte où les enjeux énergétiques et climatiques sont de plus en plus présents, les activités pourront être maintenues lors d'intempéries exceptionnelles.
5: Et finalement, toujours dans le même domaine, un nouveau projet pour le Sismo.
6: Oui, effectivement, le Centre annonce le déploiement du projet Allo, une initiative structurante visant à améliorer la communication, la compréhension des soins et l'expérience des usagers d'expression anglaise sur l'ensemble de son territoire. Déjà implanté dans plusieurs régions du Québec, Allo est une initiative provinciale qui associe la couleur jaune à la capacité d'offrir du soutien en anglais. En Montérégie-Ouest, les usagers sont invités à chercher la carte jaune. Les membres du personnel qui portent cette carte distinctive indiquent qu'ils sont à l'aise de répondre en anglais ou d'orienter les usagers vers les ressources appropriées selon leurs besoins. Dans une région où près de 100 150 personnes, soit environ 21,5% de la population, sont d'expression anglaise, cette initiative répond à un enjeu concret d'accès et de compréhension des services. Dans un contexte de soins, la qualité de la communication est déterminante. Elle contribue directement à la sécurité, à la qualité des soins et à la capacité des usagers de faire des choix éclairés.
5: Merci beaucoup, Yannick. Pour plus d'informations, on visite le www.journalsaintfrançois.ca.
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5: Très belle journée qui se dessine aujourd'hui. Du soleil, maximum 29, humidex 33. Quelques nuages en soirée. Le mercure descendra à 17. Demain, mercredi, ça va se gâter avec pourcentage de probabilité d'averse, oui. Risque d'orage tard en après-midi avec un 28, humidex 35. Actuellement, 18 degrés.
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0: Yann, on parle de la magnifique ville de Vaudreuil-Dorion.
1: Effectivement, un plaidoyer pour Vaudreuil-Dorion, mais en même temps, pas tant. J'ai toujours dit que Vaudreuil, c'est un endroit où j'adorerais vivre et j'adore encore vivre. Mais tu sais, ça fait plusieurs années que je travaille ici à Valleyfield et même mes moments loisirs, je les passe souvent à Valleyfield ou ailleurs. Et ça faisait longtemps que j'avais pas savouré Vaudreuil-Dorion comme je l'ai fait hier soir. Ouais. Hier, tu sais, je vous en ai parlé, ma grande Elia qui commençait sa saison de volleyball de plage et c'est devant les terrains c'est sur les terrains devant la Cité des Jeunes, tu sais, dans la baie de Vaudreuil, le parc Paul Gérin-Lajoie, où il y a un skate park, mais il y a aussi depuis des années, j'estime au moins 20 ans, parce que au début de ces terrains-là, des terrains de volleyball de plage, j'avais joué, il y avait l'Omnium des Citadins, et j'avais joué, c'était comme un tournoi corporatif des entreprises qui s'affrontaient, et ça fait au moins 20 ans, parce que je me souviens, Jade était bébé à cette époque-là, et là, hier, je me suis dit, hey, ça fait longtemps que je suis pas venu ici, mais tu sais, des fois, de redécouvrir un peu notre ville à travers les yeux d'autres personnes, parce qu'hier, c'est ça qui est arrivé. Premièrement, ça faisait longtemps que j'y avais pas été. C'est super bien aménagé. Il y a des lumières parce que ça a fini très tard hier soir. Je vous l'avais dit que je serais peut-être un peu plus sur le slow ce matin. C'est pas si pire. J'ai réussi à dormir quelques heures.
0: Mais depuis tantôt, je te donne des petites
1: claques. Ouais, ben c'est ça. Ouais, il y a un petit café directement dans les veines. Puis ouais. Non, mais ça a fini tard, mais l'éclairage, c'était comme si elle jouait en plein jour. Elles se sont amusées, mais de voir les terrains bien aménagés, mais surtout la coéquipière d'Elia, c'est une fille qui vient de Ville-Saint-Laurent. Ses parents l'avaient inscrit avec les Panthers de l'Ouest de Lille à l'automne dernier. Ils ont joué ensemble toute la saison, volleyball intérieur, et là, elles se sont bien entendues. Et à la fin de la saison, on dit, est-ce que ça te tente de jouer au volleyball de plage cet été? Elle dit oui. Donc, elles seront coéquipières pour toute la saison, mais eux viennent de Ville-Saint-Laurent. Donc, quand elles pratiquaient aux chaînes bleues, ben c'est plus du côté Pincourt qu'elle voyait, puis en hiver, puis bon.
0: Ah oui.
1: Mais là, c'est une des premières fois qu'il disait, hey, on se retrouve ici, à Vaudreuil-Dorion, à cet endroit-là, c'est donc bien beau. Puis là, je me suis mis à leur parler du coin, parce que là, ils disaient, nous, ce sont des coureurs, puis ils aiment ça, à l'occasion de découvrir de nouveaux sentiers. J'ai dit, ici, là, tu pars, puis il y a la piste cyclable. Pas comme si je l'avais déjà fait, mais je savais qu'en voiture, je l'ai fait.
0: Oui.
1: Mais je leur expliquais que des terrains jusque au Château Vaudreuil, en passant par le chemin de Lens, du côté de Vaudreuil, c'est vraiment époustouflant comme point de vue. J'ai dit, même ici, sur Saint-Charles, tu sais, parce que là, hier, chercher un endroit, peut-être, tu sais, il y a des soirs où on va vouloir prendre une crème glacée,
0: oui,
1: un café.
0: Oui, mais...
1: J'ai dit, il y a le Café Xo pas loin, il y a un autre à côté, là, c'est de la crème glacée. C'est pas, tu sais, une entreprise là, américaine qui est ici, c'est
0: une
1: famille, ouais, effectivement, une famille de Québec. De gens d'ici qui ont ouvert ça. Il y a le parc Je suis juste à côté. Donc, une multitude de choses et j'avais oublié un peu à quel point Vaudreuil est beau. Puis des fois, c'est ça, c'est de revivre un peu sa ville. Tu sais, je leur parlais du 405. Moi-même, là, ça fait des années que le 405 est ouvert. Je pense que j'y ai été deux fois. Tu sais, je me tape sur les doigts de dire, hey, profites-en donc. Tu sais, c'est super beau. Il y a une offre. C'est un peu comme ici, à Valleyfield, là. Vous avez de belles offres de loisirs, des spectacles en soirée. Les mardis en musique, on va annoncer la programmation plus tard cette semaine. Il y a la piétonnisation ici, là, sur la rue du marché. Mais Vaudreuil, c'est un peu la même chose, là. Ils font des choses pour amuser leurs citoyens, pour les occuper, pour que ce soit beau, pour qu'on ait du plaisir à vivre dans nos villes. Alors, profitez-en, c'est vraiment beau. Alors, ce matin, j'avais ce petit coup de cœur-là je voulais vous partager.
0: Mais ça donne le goût. Voilà.
1: Ben oui, c'est ça, d'aller se promener, d'aller redécouvrir. Puis hier, la soirée était tellement belle. Le lac, là, devant, tu sais, la baie de Vaudreuil, c'était vraiment beau, là. Une mer, là, tranquille, là, tu sais, une page blanche, là, qu'on peut redécouvrir. Alors, voilà ce qu'il y en est de cette belle soirée que j'ai passée avec ma chouchoune, qui a quand même remporté une manche, là, sur les plusieurs qu'elle a disputées. Mais c'est tout nouveau pour elle, et je vous reparlerai de l'évolution de cette équipe-là tout au cours de la saison.
0: Certains, puis tu parlais de Vaudreuil, moi, j'apprends à découvrir Coteau-du-Lac parce que je joue au baseball chaque lundi à Coteau. Puis hier, justement, tu l'as dit, c'était tellement une belle soirée.
1: Oui.
0: Puis, évidemment, je roule lentement parce que sur le boulevard boulevard, pas le boulevard, mais le chemin du fleuve.
1: Ouais, c'est ça.
0: Bref, très lentement. Ouais. Puis je me suis mis comme à regarder. J'étais pas pressée, j'arrivais super de bonne heure. Puis notre terrain sur le bord de l'eau aussi, donc c'est super beau. Vrai. Le coucher de soleil, c'était magnifique. La rue aussi où il y a l'aposta, le Howdy, tout ça est beau. Bref, on est tellement chanceux.
1: Ah, mais ça, on a un beau coin de pays, effectivement.
0: Puis c'est à quelques minutes à peine de où on est, tout ça. Donc voilà, profitez-en.
1: Ouais, ouais.
0: Dans les prochaines minutes, Tatoune ou Matoune, d'ici là, de Black Eyed Peas avec Where is the Love. Fait longtemps que j'ai entendu ça. Ça s'en vient à Max 103.
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1: Aujourd'hui, Yann, c'est la journée nationale des meilleurs amis. Oh, alors, on salue les amis du monde entier qui se sont achetés un collier Best Friends dauphin. Avec une ligne dans le milieu qui sépare les deux dauphins qui se collent. J'ai été propriétaire d'un de ces colliers quand j'étais un petit peu plus jeune, puis j'adore ça. Bref, aujourd'hui, on célèbre les meilleurs amis et quoi de mieux que la chanteuse française Laurie avec « Ta meilleure amie ».

0: Ben, c'est ça. Là. Moi, j'ai adoré cette chanteuse-là. Je regarde présentement l'album. Je me souvenais, mais je veux vous le décrire parce que ça va peut-être vous rappeler des souvenirs. Laurie qui était agenouillée un peu avec des pantalons blancs, un chandail blanc et des espadrilles rouges.
1: Okay.
0: C'était son album Près de moi qui est sorti en 2001 quand même.
1: Ouais, déjà,
0: incroyable. Hein, wow. Je me souviens de l'avoir écouté à plusieurs reprises et je vous parle de ça aussi parce que elle revient dans le paysage médiatique puisqu'elle sera en spectacle à Montréal.
1: Pour vrai?
0: Les 17 et 18 juin prochain au MTLUS, c'est dans le cadre des Franco de Montréal. Puis je regarde, pour vrai, si j'ai rien à ces dates-là, ça me donne vraiment le goût d'y aller. Puis tu le sais que je suis une nostalgique.
1: Ouais, mais ça.
0: Puis c'est complètement de la nostalgie. Donc, pour la journée des meilleurs amis, c'était mon choix.
1: Ben, un excellent choix. Tu parles de nostalgie. Moi, je vous ramène en 1990, alors que MC Hammer lançait son album Please Hammer, Don't Hurt M. Et ça devenait le deuxième album de rap à atteindre la première place aux États-Unis après License to Ill des Beastie Boys. C'était donc le premier. Donc, MC Hammer, qui a été un peu un one-hit wonder. Lui, ça me surprendrait qu'on le revoie, un peu comme Laurie, qu'on va revoir bientôt à Montréal. MC Hammer, c'est pas dans les plans.
0: Peut-être qu'il va faire sa première partie.
1: Ben, tu vois, c'est ça, ça pourrait. Donc, MC Hammer, le voici avec son succès, You Can Touch This.

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1: Mais c'était tellement bon. Si c'était, c'est tellement bon. C'est encore bon. C'est indémodable. You Can Touch This de MC Hammer. C'était très surprenant à l'époque quand ça a sorti. J'ai fait, ah, c'est quoi ça? Sauf que c'est resté ça. Ça a été, ou presque, son unique succès à MC Hammer. Mais ça a atteint la première place des palmarès aux États-Unis assez rapidement. Alors, c'était le lancement de cet album-là, un 9 juin en 1990.
2: Très bon choix, ouais. Yann. Ça met dans l'ambiance cette belle journée. Et sur notre page Facebook, en plus de voter pour la chanson que vous entendrez à 8h50, il y a des billets pour le Vans Warped Tour à gagner, un festival rock, pop, punk, emo, des bons artistes qui seront là, dont Simple Plan. Alors, méga concours ce matin qu'on a lancé sur nos réseaux sociaux. On parle d'actualité dans quelques minutes. Alex Warren s'en vient avec Fever Dream à Max 103.
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0: J'aime beaucoup ce qu'il fait, Alex Warren, Fever Dream, à Max 103. Yann, on commence en parlant de politique ce matin.
1: Effectivement, de politique, parce que ça s'en vient à l'automne, et on en parle déjà. À l'automne, il y aura les élections provinciales, mais déjà, on est un peu dans le branle-bas. Là. On voit des annonces qui sont faites un peu partout. Il y a Guy Lapointe là, qui se présente dans Verchères pour le Parti québécois. Lui, selon plusieurs, si le Parti québécois vient donc à être élu comme gouvernement, oui. Ben il pourrait être un ministre, le ministre de la Sécurité publique, un peu le même profil que Yann Lafrenière actuellement, le ministre de la Sécurité intérieure, qu'on l'appelle maintenant, ce ministère. Mais il y en a d'autres plus proches de nous qui s'annoncent, et là, on devrait savoir ce dimanche qui d'Alexandre Dano ou de Vincent Fortier représentera le Parti québécois lors du prochain scrutin provincial prévu donc cet automne. Ça se déroulera le dimanche 14 juin, l'investiture. Donc, c'est ce dimanche ici. C'est à compter de 9h au club de curling de Valleyfield, rue Madden. L'investiture est l'occasion de faire entendre sa voix et de choisir la personne qui représentera le Parti québécois lors des prochaines élections. On dit que votre participation est essentielle à la vie démocratique de notre parti et à l'avenir de notre circonscription. C'est ce qui est mentionné sur l'avis publié sur la page Facebook de l'Association de comté du Parti québécois. Et jusqu'à présent, dans le comté de Beauharnois, seul le député sortant Claude Reed de la coalition Avenir Québec a laissé entendre qu'il se portera de nouveau candidat à ce prochain scrutin. Donc, dès dimanche, il connaîtra son adversaire, qui est d'Alexandre Dano, qui est bien connu, Alexandre Dano. Tu sais, c'est un comédien, c'est un homme d'affaires prospère, un entrepreneur qui a énormément d'idées. On l'a vu pendant longtemps avec Valspec, là, à titre de président du conseil d'administration de Valspec. C'est un comédien, puis en même temps, tu sais, je l'ai vu la semaine dernière, j'ai dit, hey, on te voit de plus en plus souvent. Il dit, ouais, je pense que c'est un peu normal, hein, avec ce que j'entreprends comme démarche. Ouais. Fait que j'ai dit, je suis bien content de te voir. Donc, puis on aura l'occasion de discuter. Il dit, regarde, c'est pas encore fait. Ce sera bientôt l'investiture. Alors là, on sait, c'est ce 14 juin. Donc, possiblement qu'en début de semaine prochaine, on devrait être bon pour vous dévoiler qui d'Alexandre Dano ou de Vincent Fortier. Vincent Fortier, qui est un professeur de philosophie au cégep de Valleyfield. Lui, il est bien connu, évidemment, par les nombreux étudiants qui ont passé à travers les portes du collège de Valleyfield, du cégep de Valleyfield depuis les dernières années. Alors, on verra bien qui de ces deux hommes qui ont des idées bien arrêtées sur ce qu'il faut faire au Québec dans les prochaines années, qui, d'eux, affrontera Claude Reed l'automne prochain et les autres qu'on devrait connaître au cours des prochaines semaines, le Parti libéral et tous les autres partis impliqués dans cette course-là.
0: Évidemment qu'on est la référence pour vous en parler, avec Gravité Média.
1: Ouais.
0: Maintenant, Yann, pour terminer, tu nous parles de Coca-Cola.
1: Oui, puis c'est un sujet léger, mais léger, ça dépend si on prend un Coke Light ou diète. Mais non, je voulais vous parler de Coca-Cola parce que mon collègue Mario Pitre a eu la chance la semaine dernière de rencontrer une coteau-lacquoise, Sylvie Lavallée, qui, elle, collectionne les objets de Coca-Cola, les objets vintage, mais aussi les plus récents. Elle collectionne les canettes, les vêtements, les canettes qui sont pas ouvertes, avec différents goûts. On retrouve d'à peu près tout, là, selon Mario, qui a été enchanté de sa visite. Il dit, regarde, je m'attendais à rien. Tu sais, la dame m'appelle, me dit, j'ai des objets de Coca-Cola, je fais une collection. C'est une des plus grandes collections dans la Montérégie, selon elle. C'est peut-être pas la plus grande, il y a peut-être un autre monsieur de Châteauguay, là, qui a une plus grosse collection. Ils se connaissent entre eux, mais elle dit, tu sais, j'acquiers ça dans des échanges, dans des ventes de garage, sur...
0: des groupes Facebook, j'imagine. Des groupes,
1: oui, c'est ça, effectivement, avec Internet. Les Internet aujourd'hui, c'est beaucoup plus facile. Marketplace de ce monde et tout ça. Les marchés aux puces. Donc, elle dit qu'elle est rendue à 1400 objets ou artefacts là, de Coca-Cola. Il y a des macarons, il y a des vêtements. Mario, il dit, quand je suis arrivé, elle était habillée en Coca-Cola, Rudy Coca-Cola. évidemment, les ours, l'ours polaire là, qu'on aime tant de chez Coca-Cola. Elle dit qu'elle a commencé, c'est son ex-conjoint qui lui avait offert quelques articles de Coca-Cola. Mais tu sais, c'est très collectionné parce que c'est beau. Ouais. Puis évidemment, la compagnie le sait, puis fait en sorte de créer plein d'objets. Elle a des ustensiles de cuisine, boîte à lunch, genre à biscuits, un jeu d'échecs, une table, des chaises, un frigo. Elle a toutes sortes de choses.
0: Je regarde les touchent. Photos. Ouais, pendant que tu parlais, j'essaie de trouver ton article. Ça n'a pas de bon sens.
1: Effectivement,
0: c'est sûr, cool.
1: Effectivement. Puis là, Mario, il dit, même quand t'arrives, elle a mis ça dans son sous-sol et le sous-sol au complet, c'est un musée là, Coca-Cola. Mais il dit, en descendant, il y a des affiches, il y a des posters, des vieux posters, des vieilles affiches. Mais il dit, il y a un paddleboard là, qui prend toute la descente du sous-sol. Il y a des mini-voitures à collectionner. Puis là, c'est ça, il y a des Coca-Cola à la lime au Jack Daniel's. Ça, peut-être que j'y goûterais. Non, il ne faut pas ouvrir les canettes qui sont là et qui sont de collection.
0: Mais même si c'est pas au Jack Daniel's, je pense que ça va peut-être goûter ça.
1: Effectivement, après quelques années. Alors, elle dit que c'est une véritable passion. Alors, je vous invite à aller lire cet article-là qui est intéressant. On en apprend un peu plus. Et si elle est ouverte aux échanges, si vous avez des objets à la maison que vous avez accumulés au fil des ans. Tu sais, des fois, on se dit, hey, je pars une collection. Hey, moi, c'est ça, j'ai dit. Il dit, Mario, elle a 1400 objets. Moi, j'étais à peu près 14. Là, maintenant, j'ai dit, hey, je pars une collection. Véro a dit, ça n'arrivera pas. On n'a pas de place dans la maison pour ça. Mais, tu sais, des fois.
0: Mais il y a bien des gens qui ont fait une thématique, mettons, de leur sous-sol.
1: Ben, effectivement, c'est ça. C'est fou. Puis, mais c'est vraiment beau. Puis, tu sais, j'imagine d'être là, puis de prendre le temps de faire le tour avec elle, puis de regarder tout ça. Alors, je trouve que mon collègue Mario est bien chanceux d'avoir été la rencontrer. Moi, à l'époque, là, quand je suis arrivé dans la région, je travaillais pour un autre journal dans Vaudreuil-Soulanges, et j'avais rencontré un collectionneur de Coca-Cola. Puis lui, là, il était vraiment... Tu sais, quand ces gens-là te parlent de leur passion, c'est vraiment...
0: Tu deviens passionné.
1: Oui, il n'y a rien d'autre. Puis c'est ça, moi, je suis un peu comme ça. Là. Si tu me parles de quelque chose que tu aimes, je vais embarquer avec toi, puis je vais être là, puis je vais avoir le goût. Puis quand je vais voir des objets Coca-Cola dans les mois qui suivent, je fais comme... Hey, ça, elle aimerait ça. Fait que voilà, allez lire cet article-là. Sylvie Lavallée, une dame de Côte-aux-Lacs vit de ça. Elle vit de ça. Elle a un travail autre que celui-là, mais elle vit sa passion. Alors, bravo à elle d'avoir embrassé cette passion-là et d'avoir une aussi belle collection chez elle. Si vous avez des articles en double, peut-être lui offrir.
0: Complètement.
1: Elle dit qu'elle est ouverte aux échanges. Alors, voilà. Donc,
0: elle devrait faire des visites guidées.
1: C'est ça, exactement.
0: On peut payer un petit quelque chose.
1: Effectivement.
0: Moi, je le paierais. mais c'est cool. Puis les photos sont super belles. Mais donc, allez voir ça, journalsaintfrançois.ca. Merci beaucoup, Yann.
1: Plaisir.
0: Dans les prochaines minutes, Tatoune ou Matoune, gros concours en même temps sur notre page Facebook pour gagner votre paire de billets pour le Vans Warped Tour qui s'en vient au Parc Jean Drapeau au mois d'août prochain avec des artistes de renom comme Simple Plan. En musique, les Jonas Brothers avec Who's in Your Head. Ça s'en vient au retour à Max 103.
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1: Aujourd'hui, c'est la journée des meilleurs amis. Alors, je salue tous les amis et tous mes amis très contente de vous avoir dans ma vie. Alors, pour célébrer cette journée-là, une toune qu'on se chante souvent nous-mêmes en gang et surtout dans les parties karaoké qu'on fait beaucoup trop souvent d'ailleurs. Je vous l'offre à l'instant. Laurie est ta meilleure amie.

0: chanson qui vit dans ma tête.
1: Ouais, mais ça, hein?
0: Non, c'est ça, les paroles, mais ouais, on est... Tu sais, à cette époque-là, je dis époque parce que ça a quand même sorti en 2001, mais on était beaucoup avec les... C'était des albums avec les paroles à l'intérieur. Exact. Fait que je pense que c'était plus facile de savoir tous les, toutes les paroles de chansons. Puis c'est pour ça que ça vit encore dans ma tête pour l'éternité. Et ça a vécu dans la vie et dans les armoires de 300 000 personnes. Wow. Parce que ça s'est vendu à 300 000 exemplaires en France seulement. J'ai pas les données ici au Canada, donc voilà.
1: Ben, un excellent choix ce matin qui met de bonne humeur, mais la mienne aussi pourrait vous mettre de bonne humeur parce que ça a été un One Hit Wonder de MC Hammer qui l'a sorti en 1990. Un 9 juin, il lançait l'album Please Hammer, Don't Hurt Him et c'était devenu rapidement le deuxième album de rap à atteindre la première place aux États-Unis après License to Ill des Beastie Boys et le grand succès qui a fait connaître MC Hammer, le voici avec You Can't Touch This.

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1: Hey, j'avais pas mal d'années de moins dans le corps, alors j'essayais de danser comme lui à l'époque. Aujourd'hui, j'essayerais même plus, mais ça n'a jamais fonctionné. Il était vraiment un bon danseur, oui. En plus d'être un bon chanteur, au moins pour cette chanson-là. You Can Touch This de MC Hammer s'était lancé avec son album un 9 juin en 1990.
2: Très bon choix, Yann, ce matin. Et on a lancé un gros concours sur nos réseaux sociaux en même temps. Et je vais annoncer la personne gagnante demain matin aux alentours de 6h30. C'est des billets pour le Vans Warped Tour. C'est un festival de musique rock, emo, pop, punk. Ça a été très populaire, justement, dans les années 90 et 2000. Donc, votre chance d'y participer. Ce matin, c'est à quelques votes près que Matoun l'emporte.
1: Bravo,
2: Yann,
1: yes.
2: Très contente. Ben
1: oui,
2: puis, on pourra l'avoir, Laurie, en spectacle la semaine prochaine dans le cadre des Franco. On se dit à demain, Yann.
1: À demain, bye.

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2: Bonjour Madame, Monsieur, ici Yannick Michaud et voici vos informations Gravité Média sur le nouveau Max 103. L'hôpital du Suroy pourra moderniser des infrastructures essentielles à son fonctionnement avec plus de 25 millions de dollars octroyés par Santé Québec. Ce financement permettra entre autres de remplacer des systèmes de production de chaleur vétustes, moderniser des systèmes électriques et d'urgence, rehausser des entrées électriques, remplacer des génératrices critiques et faire la conversion de certains équipements vers l'électricité. Les travaux représentent une étape importante pour assurer la pérennité des activités de l'établissement et garantir la fiabilité des services dans les secteurs névralgiques de l'hôpital, selon le Centre intégré de santé et de services sociaux de la Montérégie-Ouest. Ces interventions permettront de réduire les risques de rupture de services dans les secteurs clés de l'hôpital et de garantir la fiabilité des services pour la population. Dans un contexte où les enjeux énergétiques et climatiques sont de plus en plus présent, les activités pourront être maintenues lors d'intempéries exceptionnelles. Toujours avec le Sismo, le centre annonce le déploiement du projet Allo, une initiative structurante visant à améliorer la communication, la compréhension des soins et l'expérience des usagers d'expression anglaise sur l'ensemble de son territoire. Déjà implanté dans plusieurs régions du Québec, Allo est une initiative provinciale qui associe la couleur jaune à la capacité d'offrir du soutien en anglais. En Montérégie-Ouest, les usagers sont invités à chercher la carte jaune. Les membres du personnel qui portent cette carte distinctive indiquent qu'ils sont à l'aise de répondre en anglais ou d'orienter les usagers vers les ressources appropriées selon leurs besoins. Dans une région où près de 100 150 personnes, soit environ 21,5% de la population, sont d'expression anglaise, cette initiative répond à un enjeu concret d'accès et de compréhension des services. Dans un contexte de soins, la qualité de la communication est déterminante. Elle contribue directement à la sécurité, à la qualité des soins et à la capacité des usagers de faire des choix éclairés. Voilà ce qui complète. Pour plus de détails, consultez le www.journalcfrançois.ca.
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0: On parle de la programmation culturelle estivale avec Valérie Saint-Onge de la ville de Salaberry de Valleyfield. Bon matin.
1: Bon matin.
0: Ça va bien?
1: Très bien, toi?
0: Good, oui, merci. Hey, c'est la belle saison.
1: Mais oui,
0: on lance toutes les activités dont on s'est ennuyé durant l'hiver. Belle programmation qui a été lancée la semaine dernière ici à Valleyfield. On va débuter parce qu'il y a beaucoup de choses dont on veut parler aujourd'hui. Premièrement, nouveauté, les soirées de quartier.
1: Une belle façon de se rassembler dans nos quartiers. C'est les mercredis soirs. C'est une nouveauté qui permet d'allier tous vos classiques de l'été dernier, si on veut, ou des derniers étés, comme les cinémas en plein air, ou même les dimanches animés. Donc, on a une belle programmation chaque semaine dans chacun des quartiers, tous les mercredis soirs. Et ça commence dès 17h. Vous allez pouvoir avoir de l'animation, des jeux gonflables, du maquillage, de la musique d'ambiance. C'est suivi à 18h d'un quiz animé par le Joker Pub Ludique. Et à 19h, on a un spectacle chaque semaine dans chacun des quartiers. Entre autres, on a Lézard qui va être sur scène, Jordan and the Cuban Martinez Show. On a aussi Luis Antonio Hernandez, Félix-Antoine Boucher, Martin Sirois, Racine Lavie. On a aussi Atemi. Donc, on a ça en spectacle.
0: Wow, ouais.
1: Oui, et ensuite, ce sera suivi de la projection d'un film. Donc, plusieurs films aussi qui vont être à l'affiche. Madagascar, Kung Fu Panda, Encanto, Coco, Dragon, Zootopia, Lilo et Stitch et le film Aladdin. Donc, on a une programmation pour vous faire voyager. On veut pas seulement que vous découvriez tous les quartiers. On veut vous imprégner de différents coins du monde. Donc, c'est une belle programmation, ces soirées de quartier-là.
0: Donc, comme tu le disais, là, t'sais, on avait avant une soirée dédiée au cinéma, une soirée dédiée. Là, c'est vraiment, on a tout mis ça ensemble pour avoir un événement, un gros événement chaque mercredi.
1: Exactement. Donc, chaque mercredi, c'est un rendez-vous. Puis, on vous invite vraiment à voyager à travers la ville. Donc, allez dans chacun de ces soirées de quartier-là, chacune de ces soirées de quartier-là.
0: Certains. Ensuite, le lendemain, donc les jeudis, autre activité fort appréciée des gens de Valleyfield.
1: Ben oui, les jeudis gourmands au parc Salaberry, c'est vraiment un bel incontournable au cœur du centre-ville. Donc, vous avez plusieurs spectacles en soirée qui seront présentés. On est de retour uniquement avec la formule en soirée pour les jeux du gourmand parce que c'était ce qui était le plus populaire. Donc, on a 5 rendez-vous à vous proposer là, au courant de l'été pour les jeux du gourmand.
0: Certains, puis c'est ça, c'est pas à chaque jeudi, donc il faut vraiment regarder le calendrier.
1: Exactement, donc 25 juin, 23 juillet, 6 août, 13 août et le 20 août.
0: Génial. Le calendrier, d'ailleurs, qui sera disponible
1: sous peu. Oui, parce que si je vous passe le test, est-ce que vous savez encore quelle date je viens de vous dire?
0: Non, c'est ça l'affaire. Donc, on aura besoin de cet outil-là.
1: Un suivi.
0: Moi, j'aime beaucoup l'imprimer ici à la station parce
1: tellement
0: que
1: pratique.
0: Je trouve ça vraiment pratique. Ensuite, le lendemain, les vendredis ludiques.
1: Effectivement, on a 3 belles propositions aussi les vendredis soirs pour y aller dans du pur divertissement, toujours au parc Salaberry. Donc, on va avoir de la lutte, on a un spectacle d'humour en plein air, mais on a aussi du cirque à vous proposer cette année.
0: Génial, des belles soirées à venir. Ensuite, pour ceux qui aiment danser, bouger, un rendez-vous également.
1: Oui, donc on a au parc Salaberry comme notre formule samedi dansant. Donc encore une fois, on explore plusieurs styles de danse, du tango, du swing, de la danse en ligne, de la danse traditionnelle. Mais on a aussi une belle offre au parc régional des îles de Saint-Timothée cet été. Donc, toutes des cours de danse en ligne et c'est gratuit sous l'abri permanent. Donc, une belle façon. Puis ça attire aussi beaucoup la clientèle jeune adulte, la danse en ligne, ces temps-ci, c'est très populaire. En fait, tout groupe d'âge confondu. Donc, c'est vraiment une belle opportunité d'aller danser cet été au Parc des Îles ou encore au Parc Salaberry.
0: Gratuit comme activité, on aime ça. Et ensuite, on parle de spectacles de musique.
1: Oui, on a plein de spectacles musicaux à vous offrir un peu partout en ville cette année, entre autres sur la promenade du marché qu'on a inaugurée la semaine dernière. Donc, vous allez pouvoir avoir différents spectacles comme Karine McCarragher qui va être sur scène le 26 juin. On a aussi Josh Adams. On a également le spectacle de Slim Dubois sur la promenade du marché. Mais on a d'autres lieux à explorer en ville. Entre autres, un beau gros coup de cœur, c'est le concert, on va dire, aquatique. Hein? Donc, un concert depuis le Pont-Jean de la Lande. Donc, le groupe va s'installer sur le Pont-Jean de la Lande. C'est le groupe Bless. Et vous allez pouvoir apprécier le spectacle sur l'eau ou autour de l'eau. Donc, on vous invite à venir avec votre paddleboard ou encore votre kayak ou encore à vous installer autour du pont Jean de la Lande. Donc, c'est vraiment intéressant comme formule. C'est un beau
0: coup de cœur. C'est une bonne idée. J'aime ça.
1: Vraiment.
0: Wow.
1: Donc, ça, c'est une des façons aussi d'aller voir un spectacle de musique cet été à Valleyfield. Mais on a aussi concert de piano en forêt, donc au parc régional des îles de Saint-Timothée. Ça aussi, ça va être une belle façon d'aller voir de la musique dans un lieu enchanteur. Puis on a également plusieurs d'autres spectacles, dont Plage sous les étoiles, qui est une formule le dimanche soir au parc régional des îles de Saint-Timothée. On a le duo Blue Moon qui sera là et Audrey.
0: Ben génial, c'est des beaux rendez-vous gratuits pour tous les citoyens là ici à Salaberry de Valleyfield. Et là notre dernier point, j'aime ça parce que tu me dis autre activité. Ça veut dire que c'est un peu un melting pot de plein de choses.
1: Ah ben oui, puis on en a encore plein d'autres belles activités effectivement à vous offrir. On a entre autres la fête des ados avec la maison de la jeunesse. On a aussi une soirée d'art urbain. On a également une fête interculturelle à la fin du mois d'août qui est un super beau rassemblement pour découvrir toutes les cultures. Et on a également le Duel des terrasses, qui est un super intéressant, un concept qui aura lieu sur la promenade du marché, sans oublier le Festival des arts, dont on va dévoiler la programmation au courant de la semaine prochaine.
0: Bien, c'est un bel été qui nous attend grâce à toutes ces activités-là. Puis le calendrier sera disponible bientôt, mais sinon, les activités débutent à quel moment, Valérie?
1: Bien, on en a déjà qui débutent les prochaines semaines, mais on dirait là, à peu près à partir de la fête nationale, là, c'est là on va donner le coup d'envoi. Mais les soirées de quartier, ça débute dès le 1er juillet. Donc, déjà dès maintenant, on va commencer à sentir l'effervescence. Mais juillet, août, c'est vraiment les mois les plus animés de l'été.
0: Profitez-en, c'est des belles activités qui sont offertes à vous totalement gratuitement. Merci beaucoup, Valérie Saint-Onge. Bonne journée. Bye-bye.

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1: Bonjour, madame, monsieur. Ici Yannick Michaud et voici vos informations Gravité Média sur le nouveau Max 103. L'hôpital du Suroy pourra moderniser des infrastructures essentielles à son fonctionnement avec plus de 25 millions de dollars octroyés par Santé Québec. Ce financement permettra, entre autres, de remplacer des systèmes de production de chaleur vétustes, moderniser des systèmes électriques et d'urgence, rehausser des entrées électriques, remplacer des génératrices critiques et faire la conversion de certains équipements vers l'électricité. Les travaux représentent une étape importante pour assurer la pérennité des activités de l'établissement et garantir la fiabilité des services dans les secteurs névralgiques de l'hôpital, selon le Centre intégré de santé et de services sociaux de la Montérégie-Ouest. Ces interventions permettront de réduire les risques de rupture de services dans les secteurs clés de l'hôpital et de garantir la fiabilité des services pour la population. Dans un contexte où les enjeux énergétiques et climatiques sont de plus en plus présents, les activités pourront être maintenues lors d'intempéries exceptionnelles. Toujours avec le Sismo, le centre annonce le déploiement du projet Allo, une initiative structurante visant à améliorer la communication, la compréhension des soins et l'expérience des usagers d'expression anglaise sur l'ensemble de son territoire. Déjà implanté dans plusieurs régions du Québec, Allo est une initiative provinciale qui associe la couleur jaune à la capacité d'offrir du soutien en anglais. En Montérégie-Ouest, les usagers sont invités à chercher la carte jaune. Les membres du personnel qui portent cette carte distinctive indiquent qu'ils sont à l'aise de répondre en anglais ou d'orienter les usagers vers les ressources appropriées selon leurs besoins. Dans une région où près de 100 150 personnes, soit environ 21,5% de la population, sont d'expression anglaise, cette initiative répond à un enjeu concret d'accès et de compréhension des services. Dans un contexte de soins, la qualité de la communication est déterminante. Elle contribue directement à la sécurité, à la qualité des soins et à la capacité des usagers de faire des choix éclairés. Voilà ce qui complète. Pour plus de détails, consultez le www.journalsaintfrançois.ca.
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1: Bonjour, madame, monsieur. Ici Yannick Michaud et voici vos informations. Gravité Média sur le nouveau Max 103. L'hôpital du Suroît pourra moderniser des infrastructures essentielles à son fonctionnement avec plus de 25 millions de dollars octroyés par Santé Québec. Ce financement permettra, entre autres, de remplacer des systèmes de production de chaleur vétustes, moderniser des systèmes électriques et d'urgence, rehausser des entrées électriques, remplacer des génératrices critiques et faire la conversion de certains équipements vers l'électricité. Les travaux représentent une étape importante pour assurer la pérennité des activités de l'établissement et garantir la fiabilité des services dans les secteurs névralgiques de l'hôpital, selon le Centre intégré de santé et de services sociaux de la Montérégie-Ouest. Ces interventions permettront de réduire les risques de rupture de services dans les secteurs clés de l'hôpital et de garantir la fiabilité des services pour la population. Dans un contexte où les enjeux énergétiques et climatiques sont de plus en plus présent, les activités pourront être maintenues lors d'intempéries exceptionnelles. Toujours avec le Sismo, le centre annonce le déploiement du projet Allo, une initiative structurante visant à améliorer la communication, la compréhension des soins et l'expérience des usagers d'expression anglaise sur l'ensemble de son territoire. Déjà implanté dans plusieurs régions du Québec, Allo est une initiative provinciale qui associe la couleur jaune à la capacité d'offrir du soutien en anglais. En Montérégie-Ouest, les usagers sont invités à chercher la carte jaune. Les membres du personnel qui portent cette carte distinctive indiquent qu'ils sont à l'aise de répondre en anglais ou d'orienter les usagers vers les ressources appropriées selon leurs besoins. Dans une région où près de 100 150 personnes, soit environ 21,5% de la population, sont d'expression anglaise, cette initiative répond à un enjeu concret d'accès et de compréhension des services. Dans un contexte de soins, la qualité de la communication est déterminante. Elle contribue directement à la sécurité, à la qualité des soins et à la capacité des usagers de faire des choix éclairés. Voilà ce qui complète. Pour plus de détails, consultez le www.journalsaintfrançois.ca.
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3: Bonjour Madame, Monsieur, ici Yannick Michaud et voici vos informations Gravité Média sur le nouveau Max 103. L'hôpital du Suroy pourra moderniser des infrastructures essentielles à son fonctionnement avec plus de 25 millions de dollars octroyés par Santé Québec. Ce financement permettra entre autres de remplacer des systèmes de production de chaleur vétustes, moderniser des systèmes électriques et d'urgence, rehausser des entrées électriques, remplacer des génératrices critiques et faire la conversion de certains équipements vers l'électricité. Les travaux représentent une étape importante pour assurer la pérennité des activités de l'établissement et garantir la fiabilité des services dans les secteurs névralgiques de l'hôpital, selon le Centre intégré de santé et de services sociaux de la Montérégie-Ouest. Ces interventions permettront de réduire les risques de rupture de services dans les secteurs clés de l'hôpital et de garantir la fiabilité des services pour la population. Dans un contexte où les enjeux énergétiques et climatiques sont de plus en plus présents, les activités pourront être maintenu lors d'intempéries exceptionnelles. Toujours avec le Sismo, le centre annonce le déploiement du projet Allo, une initiative structurante visant à améliorer la communication, la compréhension des soins et l'expérience des usagers d'expression anglaise sur l'ensemble de son territoire. Déjà implanté dans plusieurs régions du Québec, Allo est une initiative provinciale qui associe la couleur jaune à la capacité d'offrir du soutien en anglais. En Montérégie-Ouest, les usagers sont invités à chercher la carte jaune. Les membres du personnel qui portent cette carte distinctive indiquent qu'ils sont à l'aise de répondre en anglais ou d'orienter les usagers vers les ressources appropriées selon leurs besoins. Dans une région où près de 100 150 personnes, soit environ 21,5% de la population, sont d'expression anglaise, cette initiative répond à un enjeu concret d'accès et de compréhension des services. Dans un contexte de soins, la qualité de la communication est déterminante. Elle contribue directement à la sécurité, à la qualité des soins et à la capacité des usagers de faire des choix éclairés. Voilà ce qui complète. Pour plus de détails, consultez le www.journalsaintfrançois.ca.
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1: Bonjour, madame, monsieur. Ici Yannick Michaud et voici vos informations. Gravité Média sur le nouveau Max 103. L'hôpital du Suroy pourra moderniser des infrastructures essentielles à son fonctionnement avec plus de 25 millions de dollars octroyés par Santé Québec. Ce financement permettra, entre autres, de remplacer des systèmes de production de chaleur vétustes, moderniser des systèmes électriques et d'urgence, rehausser des entrées électriques, remplacer des génératrices critiques et faire la conversion de certains équipements vers l'électricité. Les travaux représentent une étape importante pour assurer la pérennité des activités de l'établissement et garantir la fiabilité des services dans les secteurs névralgiques de l'hôpital, selon le Centre intégré de santé et de services sociaux de la Montérégie-Ouest. Ces interventions permettront de réduire les risques de rupture de services dans les secteurs clés de l'hôpital et de garantir la fiabilité des services pour la population. Dans un contexte où les enjeux énergétiques et climatiques sont de plus en plus présents, les activités pourront être maintenues lors d'intempéries exceptionnelles. Toujours avec le Sismo, le centre annonce le déploiement du projet Allo, une initiative structurante visant à améliorer la communication, la compréhension des soins et l'expérience des usagers d'expression anglaise sur l'ensemble de son territoire. Déjà implanté dans plusieurs régions du Québec, Allo est une initiative provinciale qui associe la couleur jaune à la capacité d'offrir du soutien en anglais. En Montérégie-Ouest, les usagers sont invités à chercher la carte jaune. Les membres du personnel qui portent cette carte distinctive indiquent qu'ils sont à l'aise de répondre en anglais ou d'orienter les usagers vers les ressources appropriées selon leurs besoins. Dans une région où près de 100 150 personnes, soit environ 21,5% de la population, sont d'expression anglaise, cette initiative répond à un enjeu concret d'accès et de compréhension des services. Dans un contexte de soins, la qualité de la communication est déterminante. Elle contribue directement à la sécurité, à la qualité des soins et à la capacité des usagers de faire des choix éclairés. Voilà ce qui complète. Pour plus de détails, consultez le www.journalsaintfrançois.ca.
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